Parilu, chers auditeurs, vous êtes bien sur Hype FM. C'est Aren, votre humble serviteur, pour vous proposer sur un plateau quelques sons. Des sons qui vont, j'espère, vous aider à vous réveiller et vous mettre de bonne humeur. Alors, sur notre plateau musical, nous avons aujourd'hui Miran Tsaroukian, Martin Gredichian, Efo, Johnny Hayrabetian. Mais celui qui ouvre le bal ce matin, c'est notre très cher Tata Simonian, jury de The Voice Armenia au passage. Alors, qu'est-ce qu'il pourrait vous chanter? Attendez, je regarde. Silo AV10, ça m'a l'air pas mal ça. Allez, vous êtes bien sûr à Hype FM. Bon réveil les amis.

Après son tube Marie Marie qui s'adressait à toutes les Maries ou autres Maries, Johnny Hayrapetyan revient très fort avec son titre La La La. Bon, pour le titre, on repassera. Johnny Hayrapetyan, c'est là tout de suite et c'est sur IPFM bien sûr.

bienvenue à ceux qui nous rejoignent. Vous êtes en plein cœur de l'instant musical et on continue notre playlist du jour avec non pas un chanteur, mais avec le Doholji le plus talentueux de sa génération. Il s'agit de Efo, qui accompagne les plus grands chanteurs comme Mardin Mgrdichian, Armin Cik ou autre Arman Hovanissian. Le titre, c'est Hartanag, composé par M. Ara Kevorkian lui-même. Efo, Hartanag, on s'écoute tout de suite.

On change de planète et on entre tout de suite dans un univers pop dance. À présent avec Miran Tsaroukian, Himagimana, les nouveautés, c'est bien sûr sur Hype FM.

Il a trouvé sa voix parmi les nombreux chanteurs de la variété arménienne. Mardin Magerdichian a su se différencier grâce à ses nouvelles sonorités et ses arrangements, et bien sûr sa voix. Never, c'est le titre, c'est cadeau, c'est pour vous chers auditeurs.

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1: Bonjour à tous. Le préambule de la nouvelle constitution ne contient pas de référence à la déclaration d'indépendance. C'est donc officiel, l'Arménie a bien accédé à la condition clé posée par l'Azerbaïdjan pour toute signature d'un accord de paix. La nouvelle version de la Constitution sera expurgée de toute référence à la déclaration d'indépendance de 1990 qui elle-même cite l'acte d'unification de 1989 entre l'Arménie, alors encore soviétique, et la région du Haut-Karabakh. Cette confirmation que l'Arménie a bien accédé à cette exigence de l'Azerbaïdjan est venue hier de la députée Arusiag Djoulakian lors de l'examen par le Parlement de sa candidature au poste de présidente de la Commission des affaires juridiques. La députée de la majorité a alors été interpellée par l'opposition sur le contenu de la nouvelle constitution élaborée par le ministère arménien de la Justice au début de l'année, mais toujours pas présentée au public. Elle a répondu que le préambule qui devrait vraisemblablement figurer dans le projet ne contient pas de référence à la déclaration d'indépendance car, a-t-elle insisté, il n'a jamais été prévu qu'il en contienne et Ilham Aliyev n'y est pour rien, a-t-elle ajouté, reprenant l'argument maintes fois utilisé par Nicole Pachinian qui a toujours rejeté publiquement cette condition posée par l'Azerbaïdjan tout en affirmant que l'Arménie seule estimait nécessaire de modifier sa constitution. Un tour de passe-passe rhétorique qui ne leurre personne et l'opposition qui considère que cette modification est bien imposée par Bakou est décidée à tout faire pour empêcher l'adoption de la nouvelle constitution qui devrait être rendue publique d'ici la fin de l'année. L'affaire du Catholicos confiée à un nouveau juge, comme rapporté sur notre antenne, le juge Agop Manoukian, initialement désigné pour instruire ce dossier, s'était récusé vendredi dernier à l'ouverture de la première audience à laquelle Karekin II avait été convoqué, ainsi que les six évêques également poursuivis. Le dossier a été réattribué à un nouveau magistrat de la région d'Armavir, Serge Rouchanian, qui n'a pas encore fixé la date de la prochaine audience. Pour rappel, le Catholicos s'est accusé d'entrave à l'exécution d'une décision de justice dans le cadre d'un dossier où six autres ecclésiastiques de haut rang sont également mis en cause. Cette affaire concerne l'un des dix évêques qui avait pris part à la campagne lancée contre Karekin II par Nicole Pachinian. Démis de ses fonctions par la hiérarchie ecclésiastique, il avait porté l'affaire devant les tribunaux qui avait ordonné sa réintégration, ce que le Saint-Siège d'Etchmiadzin avait refusé, affirmant que ces questions ne relèvent pas de la compétence de la justice et dénonçant une ingérence dans les affaires de l'Église. Et c'est donc ce refus, considéré comme une entrave à l'exécution d'un acte judiciaire, qui vaut aujourd'hui à Karekin II et à six membres du Haut Conseil ecclésiastique d'être traduit en justice. Une procédure qui fait réagir le monde religieux au-delà de l'Église arménienne. Ainsi, le Conseil œcuménique des Églises a fait part de sa préoccupation face à l'ingérence injustifiée dans les affaires internes de l'Église apostolique arménienne, faisant donc clairement référence à ce procès sans précédent. Dans son communiqué, le COE, en tant que communauté mondiale d'Église, affirme le rôle essentiel de l'Église apostolique arménienne dans la vie spirituelle, culturelle et historique du peuple arménien, ainsi que dans la famille chrétienne au sens large. Le Conseil œcuménique des Églises exprime l'espoir que le conflit actuel sera résolu d'une manière qui contribue au bien-être de l'ensemble du peuple arménien. Une prime de 500 000 dirhams versée pour chaque naissance à partir du 1er septembre, alors que

natalité baisse pour la deuxième année consécutive, l'Arménie cherche, comme d'autres pays, des solutions pour soutenir le réarmement démographique, pour reprendre l'expression employée par le président français Emmanuel Macron. L'incitation financière pourrait être une piste dans un pays où le niveau de vie reste bas pour la majorité de la population. Et à compter de septembre, une prime d'environ 1400 euros sera versée pour chaque nouveau-né, quel que soit le rang de naissance. Ce montant forfaitaire remplace en effet le barème progressif en vigueur jusqu'à présent, basé sur le nombre d'enfants et qui allait de 820 euros pour un premier ou un deuxième enfant, 2800 euros pour un troisième ou un quatrième, jusqu'à 4100 euros pour un cinquième enfant ou les suivants. Le nouveau système est donc plus intéressant pour les premières naissances, mais moins pour les suivantes, ce qui devrait dans un premier temps surtout soulager les jeunes couples, mais défavoriser les familles nombreuses, qui cependant percevront une allocation mensuelle d'environ 140 euros à partir du troisième enfant jusqu'aux 6 ans de ce dernier. D'autres prestations sont prévues pour aider les familles après une naissance, comme l'allocation de maternité qui sera rendue accessible aussi bien aux salariés qu'aux personnes sans emploi, sans oublier une allocation pour la garde d'enfants. Autant de mesures présentées par le ministre des Affaires sociales dans l'espoir d'enrayer la baisse de la natalité enregistrée depuis 2024, alors que le nombre de naissances s'était maintenu autour de 36 000 par an depuis 2018. Pour Afsen Torossian, inverser la tendance nécessiterait de faire évoluer les mentalités ainsi que les programmes de soutien de l'État, ce qui est donc un début avec cette prime qui sera versée à partir du 1er septembre pour chaque nouveau-né. Voilà pour l'actualité de ce jour. Merci de votre attention et bonne journée.

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1: Bonjour à tous. Le préambule de la nouvelle constitution ne contient pas de référence à la déclaration d'indépendance. C'est donc officiel. L'Arménie a bien accédé à la condition clé posée par l'Azerbaïdjan pour toute signature d'un accord de paix. La nouvelle version de la Constitution sera expurgée de toute référence à la Déclaration d'indépendance de 1990, qui elle-même cite l'acte d'unification de 1989 entre l'Arménie, alors encore soviétique, et la région du Haut-Karabakh. Cette confirmation que l'Arménie a bien accédé à cette exigence de l'Azerbaïdjan est venue hier de la députée Arusiag Djoulakian lors de l'examen par le Parlement de sa candidature au poste de présidente de la Commission des affaires juridiques. La députée de la majorité a alors été interpellée par l'opposition sur le contenu de la nouvelle constitution élaborée par le ministère arménien de la Justice au début de l'année, mais toujours pas présentée au public. Elle a répondu que le préambule qui devrait vraisemblablement figurer dans le projet ne contient pas de référence à la déclaration d'indépendance car, a-t-elle insisté, il n'a jamais été prévu qu'il en contienne et Ilham Aliyev n'y est pour rien, a-t-elle ajouté, reprenant l'argument maintes fois utilisé par Nikol Pachinian qui a toujours rejeté publiquement cette condition posée par l'Azerbaïdjan tout en affirmant que l'Arménie seule estimait nécessaire de modifier sa constitution. Un tour de passe-passe rhétorique qui ne leurre personne et l'opposition qui considère que cette modification est bien imposée par Bakou est décidée à tout faire pour empêcher l'adoption de la nouvelle constitution qui devrait être rendue publique d'ici la fin de l'année. L'affaire du Catholicos confiée à un nouveau juge, comme rapporté sur notre antenne, le juge Agop Manoukian, initialement désigné pour instruire ce dossier, s'était récusé vendredi dernier à l'ouverture de la première audience à laquelle Karekin II avait été convoqué, ainsi que les six évêques également poursuivis. Le dossier a été réattribué à un nouveau magistrat de la région d'Armavir, Serge Rouchanian, qui n'a pas encore fixé la date de la prochaine audience. Pour rappel, le Catholico s'est accusé d'entrave à l'exécution d'une décision de justice dans le cadre d'un dossier où six autres ecclésiastiques de haut rang sont également mis en cause. Cette affaire concerne l'un des 10 évêques qui avait pris part à la campagne lancée contre Karekin II par Nikol Pachinian. Démis de ses fonctions par la hiérarchie ecclésiastique, il avait porté l'affaire devant les tribunaux qui avait ordonné sa réintégration, ce que le Saint-Siège d'Etchmiadzin avait refusé, affirmant que ces questions ne relèvent pas de la compétence de la justice et dénonçant une ingérence dans les affaires de l'Église. Et c'est donc ce refus, considéré comme une entrave à l'exécution d'un acte judiciaire, qui vaut aujourd'hui à Karekin II et à six membres du Haut Conseil ecclésiastique d'être traduit en justice. Une procédure qui fait réagir le monde religieux au-delà de l'Église arménienne. Ainsi, le Conseil œcuménique des Églises a fait part de sa préoccupation face à l'ingérence injustifiée dans les affaires internes de l'Église apostolique arménienne, faisant donc clairement référence à ce procès sans précédent. Dans son communiqué, le COE, en tant que communauté mondiale d'Église, affirme le rôle essentiel de l'Église apostolique arménienne dans la vie spirituelle, culturelle et historique du peuple arménien, ainsi que dans la famille chrétienne au sens large. Le Conseil œcuménique des Églises exprime l'espoir que le conflit actuel sera résolu d'une manière qui contribue au bien-être de l'ensemble du peuple arménien. Une prime de 500 000 TRAM versée pour chaque naissance à partir du 1er septembre. Alors que la natalité baisse pour la deuxième année consécutive, l'Arménie cherche comme d'autres pays des solutions pour soutenir le réarmement démographique, pour reprendre l'expression employée par le président français Emmanuel Macron. L'incitation financière pourrait être une piste dans un pays où le niveau de vie reste bas pour la majorité de la population. Et à compter de septembre, une prime d'environ 1400 euros sera versée pour chaque nouveau-né, quel que soit le rang de naissance. Ce montant forfaitaire remplace en effet le barème progressif en vigueur jusqu'à présent, basé sur

nombre d'enfants et qui allait de 820 euros pour un premier ou un deuxième enfant, 2800 euros pour un troisième ou un quatrième, jusqu'à 4100 euros pour un cinquième enfant ou les suivants. Le nouveau système est donc plus intéressant pour les premières naissances, mais moins pour les suivantes, ce qui devrait dans un premier temps surtout soulager les jeunes couples, mais défavoriser les familles nombreuses, qui cependant percevront une allocation mensuelle d'environ 140 euros à partir du troisième enfant jusqu'aux 6 ans de ce dernier. D'autres prestations sont prévues pour aider les familles après une naissance, comme l'allocation de maternité qui sera rendue accessible aussi bien aux salariés qu'aux personnes sans emploi, sans oublier une allocation pour la garde d'enfants. Autant de mesures présentées par le ministre des Affaires sociales dans l'espoir d'enrayer la baisse de la natalité enregistrée depuis 2024, alors que le nombre de naissances s'était maintenu autour de 36 000 par an depuis 2018. Pour Afsène Torossian, inverser la tendance nécessiterait de faire évoluer les mentalités ainsi que les programmes de soutien de l'État, ce qui est donc un début avec cette prime qui sera versée à partir du 1er septembre pour chaque nouveau-né. Voilà pour l'actualité de ce jour. Merci de votre attention et bonne journée.

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la nouvelle version de la Constitution sera expurgée de toute référence à la Déclaration d'indépendance de 1990, qui elle-même cite l'acte d'unification de 1989 entre l'Arménie, alors encore soviétique, et la région du Haut-Karabakh. Cette confirmation que l'Arménie a bien accédé à cette exigence de l'Azerbaïdjan est venue hier de la députée Arousiag Djoulakian lors de l'examen par le Parlement de sa candidature au poste de présidente de la Commission des affaires juridiques. La députée de la majorité a alors été interpellée par l'opposition sur le contenu de la nouvelle constitution élaborée par le ministère arménien de la Justice au début de l'année, mais toujours pas présentée au public. Elle a répondu que le préambule qui devrait vraisemblablement figurer dans le projet ne contient pas de référence à la déclaration d'indépendance car, a-t-elle insisté, il n'a jamais été prévu qu'il en contienne et Ilham Aliyev n'y est pour rien, a-t-elle ajouté, reprenant l'argument maintes fois utilisé par Nicole Pachinian qui a toujours rejeté publiquement cette condition posée par l'Azerbaïdjan tout en affirmant que l'Arménie seule estimait nécessaire de modifier sa constitution. Un tour de passe-passe rhétorique qui ne leurre personne et l'opposition qui considère que cette modification est bien imposée par Bakou est décidée à tout faire pour empêcher l'adoption de la nouvelle constitution qui devrait être rendue publique d'ici la fin de l'année. L'affaire du Catholicos confiée à un nouveau juge, comme rapporté sur notre antenne, le juge Agop Manoukian, initialement désigné pour instruire ce dossier, s'était récusé vendredi dernier à l'ouverture de la première audience à laquelle Karekin II avait été convoqué, ainsi que les six évêques également poursuivis. Le dossier a été réattribué à un nouveau magistrat de la région d'Armavir, Serge Rouchanian, qui n'a pas encore fixé la date de la prochaine audience. Pour rappel, le Catholico s'est accusé d'entrave à l'exécution d'une décision de justice dans le cadre d'un dossier où six autres ecclésiastiques de haut rang sont également mis en cause. Cette affaire concerne l'un des 10 évêques qui avait pris part à la campagne lancée contre Karekin II par Nicole Pachinian. Démis de ses fonctions par la hiérarchie ecclésiastique, il avait porté l'affaire devant les tribunaux qui avait ordonné sa réintégration, ce que le Saint-Siège d'Etchmiadzin avait refusé, affirmant que ces questions ne relèvent pas de la compétence de la justice et dénonçant une ingérence dans les affaires de l'Église. Et c'est donc ce refus, considéré comme une entrave à l'exécution d'un acte judiciaire, qui vaut aujourd'hui à Karekin II et à six membres du Haut Conseil ecclésiastique d'être traduit en justice. Une procédure qui fait réagir le monde religieux au-delà de l'Église arménienne. Ainsi, le Conseil œcuménique des Églises a fait part de sa préoccupation face à l'ingérence injustifiée dans les affaires internes de l'Église apostolique arménienne, faisant donc clairement référence à ce procès sans précédent. Dans son communiqué, le COE, en tant que communauté mondiale d'Église, affirme le rôle essentiel de l'Église apostolique arménienne dans la vie spirituelle, culturelle et historique du peuple arménien, ainsi que dans la famille chrétienne au sens large. Le Conseil œcuménique des Églises exprime l'espoir que le conflit actuel sera résolu d'une manière qui contribue au bien-être de l'ensemble du peuple arménien. Une prime de 500 000 trams versée pour chaque naissance à partir du 1er septembre. Alors que la natalité baisse pour la deuxième année consécutive, l'Arménie cherche, comme d'autres pays, des solutions pour soutenir le réarmement démographique, pour reprendre l'expression employée par le président français Emmanuel Macron. L'incitation financière pourrait être une piste dans un pays où le niveau de vie reste bas pour la majorité de la population. Et à compter de septembre, une prime d'environ 1400 euros sera versée pour chaque nouveau-né, quel que soit le rang de naissance. Ce montant forfaitaire remplace en effet le barème progressif en vigueur jusqu'à présent, basé sur le nombre d'enfants et qui allait de 820 euros pour un premier ou un deuxième enfant, 2800 euros pour un troisième ou un quatrième, jusqu'à 4100 euros pour un cinquième enfant ou les suivants. Le nouveau système est donc plus intéressant pour les premières naissances, mais moins pour les suivantes, ce qui devrait dans un premier temps surtout soulager les jeunes couples, mais défavoriser les familles nombreuses, qui cependant percevront une allocation mensuelle.

mensuel d'environ 140 euros à partir du troisième enfant jusqu'aux 6 ans de ce dernier. D'autres prestations sont prévues pour aider les familles après une naissance, comme l'allocation de maternité qui sera rendue accessible aussi bien aux salariés qu'aux personnes sans emploi, sans oublier une allocation pour la garde d'enfants. Autant de mesures présentées par le ministre des Affaires sociales dans l'espoir d'enrayer la baisse de la natalité enregistrée depuis 2024, alors que le nombre de naissances s'était maintenu autour de 36 000 par an depuis 2018. Pour Afsène Torossian, inverser la tendance nécessiterait de faire évoluer les mentalités ainsi que les programmes de soutien de l'État, ce qui est donc un début avec cette prime qui sera versée à partir du 1er septembre pour chaque nouveau-né. Voilà pour l'actualité de ce jour. Merci de votre attention et bonne journée.

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1: Bonjour à tous, petits et grands. Je vais vous lire une histoire de Vanès Toumanian, traduite par Alice Varvarian, Houri la fainéante. Il était une fois une femme. Cette femme avait une fille du nom de Houri. C'était une fille paresseuse, maladroite, assise à ne rien faire du matin au soir. Le travail n'est pas pour moi, c'est trop sale, je n'aime pas ça. Le coton est plein de noyaux, à d'autres j'en fais cadeau. Du mastac, je vais mâcher sur le toit, bien installé. Les parents, je vais écouter, je vais boire, je vais manger et dormir la nuit tombée. Les voisins l'avaient surnommée Houri la fainéante. Quant à sa mère, elle se promenait en faisant les éloges de sa fille. Cardeuse comme pas une, fileuse comme pas une, et elle en mêle et elle démêle, taille et coud, pétrit, enfourne. En un mot, une excellente ménagère, une fée aux doigts d'or. Ces louanges arrivent à l'oreille d'un jeune négociant. « C'est tout juste celle que je voulais !» se dit le jeune négociant. Il va à toute vitesse demander Houri en mariage, l'épouse, et l'emmène chez lui. Quelque temps après, il achète du coton pour 10 à 20 la balle, le porte à sa femme en lui disant « Je vais m'en aller faire du négoce, toi garde et file ce coton, je reviendrai, j'irai le vendre, on va être riche. » Houri la fainéante continue à se promener en mâchouillant du mastac. Et un jour qu'elle se promenait au bord de la rivière, elle entend les grenouilles coasser. « Pépel, kékel, pépel, kékel !»« Hé, les filles » crie-t-elle, « si je vous apporte mon coton, vous voudrez bien le garder ?»«
3: Apporte, apporte, apporte !»
1: Houri est contente, elle va chercher son coton et l'éparpille sur la rivière. « Allons, gardez, filez, je reviendrai dans quelques jours prendre le coton filé pour le vendre !» Elle s'en va et revient quelques jours après. Les grenouilles coassent toujours.
3: « Pépel, kékel, pépel, kékel !»«
1: Les filles, apportez-moi donc le coton filé !» Les grenouilles continuent à coasser, mais n'apportent pas le coton filé. Houri, regardant à nouveau, remarque soudain la mousse verte accrochée aux pierres et sur les bords de la rivière. « Oh » dit-elle, « j'en crois pas mes yeux !» Vois, et elles l'ont gardé, et elles l'ont filé, elles ont même fait un tapis pour elle. Elle met sa main au front et crie « Puisque vous avez fait un tapis, apportez l'argent de notre coton !» Elle crie, puis se déchausse et entre dans l'eau. Tout à coup, son pied heurte une chose dure. Elle la retire et voit un morceau d'or. Elle remercie Pépel et Kékel, enveloppe l'or dans le pan de sa jupe et rentre à la maison. Son mari revient de son négoce. Il voit dans leur tiroir un gros morceau d'or. « Hé, femme, c'est quoi cet or ?»« Tu ne croirais pas, j'ai vendu le coton à Pépel et Kékel, c'est l'argent du coton. » Comme son mari est content, soyez-le autant que lui. Il invite sa belle-maman, lui fait de beaux présents, fait son éloge et la remercie d'avoir su élever une fille aussi sage, aussi travailleuse et aussi douée que l'était Houri. Il prépare un festin et la fête commence. Belle-maman est une femme très futée. Elle sait comment la chose est arrivée. Elle craint que son gendre ne donne à sa fille un autre travail à faire et découvre alors le secret. En plein milieu de la fête, un hanneton entre et se met à tournoyer dans la pièce en bourdonnant. Notre belle-maman se lève et salue le hanneton. Elle dit « Sois la bienvenue, chère tante. Comment vas-tu? Où étais-tu? Ça fait longtemps qu'on t'a pas vue, ma pauvre tante. » Mais qui donc t'a dit de t'en travailler pour en arriver là ? Le gendre en reste stupéfait. Il dit « Voyons, mère, t'as perdu la tête, qu'est-ce qui t'arrive ? Qu'est-ce que tu racontes à ce hanneton ? C'est quoi cette histoire de tante ?» Belle-maman de lui dire « Oh, mon garçon, pourquoi te le cacher ? T'es mon fils à présent. Tu ne croiras pas, ce hanneton est bien ma tante. La pauvre était une femme très travailleuse. Elle travaillait toute la journée et de trop travailler... Elle s'est recroquevillée, rapetissée. Elle s'est tellement rapetissée qu'elle est devenue hanneton. Cette famille, nous aimons le travail, mais hélas, de trop travailler, nous devenons des hannetons. » En entendant ceci, le gendre est très effrayé. Et ceci amène cela. Il interdit à Houri de toucher à quoi que ce soit pour que jamais elle ne devienne Andon comme sa tante.

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1: Bonjour à tous. Le préambule de la nouvelle constitution ne contient pas de référence à la déclaration d'indépendance. C'est donc officiel. L'Arménie a bien accédé à la condition clé posée par l'Azerbaïdjan pour toute signature d'un accord de paix. La nouvelle version de la Constitution sera expurgée de toute référence à la Déclaration d'indépendance de 1990, qui elle-même cite l'acte d'unification de 1989 entre l'Arménie, alors encore soviétique, et la région du Haut-Karabakh. Cette confirmation que l'Arménie a bien accédé à cette exigence de l'Azerbaïdjan est venue hier de la députée Arusiag Djoulakian lors de l'examen par le Parlement de sa candidature au poste de présidente de la Commission des affaires juridiques. La députée de la majorité a alors été interpellée par l'opposition sur le contenu de la nouvelle constitution élaborée par le ministère arménien de la Justice au début de l'année, mais toujours pas présentée au public. Elle a répondu que le préambule qui devrait vraisemblablement figurer dans le projet ne contient pas de référence à la déclaration d'indépendance car, a-t-elle insisté, il n'a jamais été prévu qu'il en contienne et Ilham Aliyev n'y est pour rien, a-t-elle ajouté, reprenant l'argument maintes fois utilisé par Nicole Pachinian qui a toujours rejeté publiquement cette condition posée par l'Azerbaïdjan tout en affirmant que l'Arménie seule estimait nécessaire de modifier sa constitution. Un tour de passe-passe rhétorique qui ne leurre personne et l'opposition qui considère que cette modification est bien imposée par Bakou est décidée à tout faire pour empêcher l'adoption de la nouvelle constitution qui devrait être rendue publique d'ici la fin de l'année. L'affaire du Catholicos confiée à un nouveau juge, comme rapporté sur notre antenne, le juge Agop Manoukian, initialement désigné pour instruire ce dossier, s'était récusé vendredi dernier à l'ouverture de la première audience à laquelle Karekin II avait été convoqué, ainsi que les six évêques également poursuivis. Le dossier a été réattribué à un nouveau magistrat de la région d'Armavir, Serge Rouchanian, qui n'a pas encore fixé la date de la prochaine audience. Pour rappel, le Catholicos est accusé d'entrave à l'exécution d'une décision de justice dans le cadre d'un dossier où six autres ecclésiastiques de haut rang sont également mis en cause. Cette affaire concerne l'un des dix évêques qui avait pris part à la campagne lancée contre Karekin II par Nicole Pachinian. Démis de ses fonctions par la hiérarchie ecclésiastique, il avait porté l'affaire devant les tribunaux qui avait ordonné sa réintégration, ce que le Saint-Siège d'Etchmiadzin avait refusé, affirmant que ces questions ne relèvent pas de la compétence de la justice et dénonçant une ingérence dans les affaires de l'Église. Et c'est donc ce refus, considéré comme une entrave à l'exécution d'un acte judiciaire, qui vaut aujourd'hui à Karekin II et à six membres du Haut Conseil ecclésiastique d'être traduit en justice. Une procédure qui fait réagir le monde religieux au-delà de l'Église arménienne. Ainsi, le Conseil œcuménique des Églises a fait part de sa préoccupation face à l'ingérence injustifiée dans les affaires internes de l'Église apostolique arménienne, faisant donc clairement référence à ce procès sans précédent. Dans son communiqué, le COE, en tant que communauté mondiale d'Église, affirme le rôle essentiel de l'Église apostolique arménienne dans la vie spirituelle, culturelle et historique du peuple arménien, ainsi que dans la famille chrétienne au sens large. Le Conseil œcuménique des Églises exprime l'espoir que le conflit actuel sera résolu d'une manière qui contribue au bien-être de l'ensemble du peuple arménien. Une prime de 500 000 trams versée pour chaque naissance à partir du 1er septembre. Alors que la natalité baisse pour la deuxième année consécutive, l'Arménie cherche comme d'autres pays des solutions pour soutenir le réarmement démographique, pour reprendre l'expression employée par le président français Emmanuel Macron. L'incitation financière pourrait être une piste dans un pays où le niveau de vie reste bas pour la majorité de la population. Et à compter de septembre, une prime d'environ 1400 euros sera versée pour chaque nouveau-né, quel que soit le rang de naissance. Ce montant forfaitaire remplace en effet le barème progressif en vigueur jusqu'à présent, basé sur le nombre d'enfants et qui allait de 820 euros pour un premier ou un deuxième enfant 2800 euros pour un troisième ou un quatrième, jusqu'à 4100 euros pour un cinquième enfant ou les suivants. Le nouveau système est donc plus intéressant pour les premières naissances, mais moins pour les suivantes, ce qui devrait dans un premier temps surtout soulager les jeunes couples, mais défavoriser les familles nombreuses, qui cependant percevront une allocation mensuelle d'environ 140 euros à partir du troisième enfant jusqu'aux 6 ans de ce dernier. D'autres prestations sont prévues pour aider les familles après une naissance, comme l'allocation de maternité qui sera rendue accessible aussi bien aux salariés qu'aux personnes sans emploi, sans oublier une allocation pour la garde d'enfants. Autant de mesures présentées par le ministre des Affaires sociales dans l'espoir d'enrayer la baisse de la natalité enregistrée depuis 2024, alors que le nombre de naissances s'était maintenu autour de 36 000 par an depuis 2018. Pour Afsen Torossian, inverser la tendance nécessiterait de faire évoluer les mentalités ainsi que les programmes de soutien de l'État, ce qui est donc un début avec cette prime qui sera versée à partir du 1er septembre pour chaque nouveau-né. Voilà pour l'actualité de ce jour. Merci de votre attention et bonne journée.

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1: Bonjour à tous. Le préambule de la nouvelle constitution ne contient pas de référence à la déclaration d'indépendance. C'est donc officiel, l'Arménie a bien accédé à la condition clé posée par l'Azerbaïdjan pour toute signature d'un accord de paix. La nouvelle version de la constitution sera expurgée de toute référence à la déclaration d'indépendance de 1990 qui elle-même cite l'acte d'unification de 1989 entre l'Arménie, alors encore soviétique, et la région du Haut-Karabakh. Cette confirmation que l'Arménie a bien accédé à cette exigence de l'Azerbaïdjan est venue hier de la députée Arusiag Djoulakian lors de l'examen par le Parlement de sa candidature au poste de présidente de la commission des affaires juridiques. La députée de la majorité a alors été interpellée par l'opposition sur le contenu de la nouvelle constitution élaborée par le ministère arménien de la justice au début de l'année mais toujours pas présentée au public. Elle a répondu que le préambule qui devrait vraisemblablement figurer dans le projet ne contient pas de référence à la déclaration d'indépendance car, a-t-elle insisté, il n'a jamais été prévu qu'il en contienne et Ilham Aliyev n'y est pour rien, a-t-elle ajouté, reprenant l'argument maintes fois utilisé par Nikol Pachinian qui a toujours rejeté publiquement cette condition posée par l'Azerbaïdjan tout en affirmant que l'Arménie seule estimait nécessaire de modifier sa constitution. Un tour de passe-passe rhétorique qui ne leurre personne et l'opposition qui considère que cette modification est bien imposée par Bakou est décidée à tout faire pour empêcher l'adoption de la nouvelle constitution qui devrait être rendue publique d'ici la fin de l'année. L'affaire du Catholicos confiée à un nouveau juge, comme rapporté sur notre antenne, le juge Agop Manoukian, initialement désigné pour instruire ce dossier, s'était récusé vendredi dernier à l'ouverture de la première audience à laquelle Karekin II avait été convoqué, ainsi que les six évêques également poursuivis. Le dossier a été réattribué à un nouveau magistrat de la région d'Armavir, Serge Rouchanian, qui n'a pas encore fixé la date de la prochaine audience. Pour rappel, le Catholico s'est accusé d'entrave à l'exécution d'une décision de justice dans le cadre d'un dossier où six autres ecclésiastiques de haut rang sont également mis en cause. Cette affaire concerne l'un des 10 évêques qui avait pris part à la campagne lancée contre Karekin II par Nikol Pachinian, démis de ses fonctions par la hiérarchie ecclésiastique. Il avait porté l'affaire devant les tribunaux qui avait ordonné sa réintégration, ce que le Saint-Siège d'Etchmiadzin avait refusé, affirmant que ces questions ne relèvent pas de la compétence de la justice et dénonçant une ingérence dans les affaires de l'Église. Et c'est donc ce refus, considéré comme une entrave à l'exécution d'un acte judiciaire, qui vaut aujourd'hui à Karekin II et à six membres du Haut Conseil ecclésiastique d'être traduit en justice. Une procédure qui fait réagir le monde religieux au-delà de l'Église arménienne. Ainsi, le Conseil œcuménique des Églises a fait part de sa préoccupation face à l'ingérence injustifiée dans les affaires internes de l'Église apostolique arménienne, faisant donc clairement référence à ce procès sans précédent. Dans son communiqué, le COE, en tant que communauté mondiale d'Église, affirme le rôle essentiel de l'Église apostolique arménienne dans la vie spirituelle, culturelle et historique du peuple arménien ainsi que dans la famille chrétienne au sens large. Le Conseil œcuménique des Églises exprime l'espoir que le conflit actuel sera résolu d'une manière qui contribue au bien-être de l'ensemble du peuple arménien. Une prime de 500 000 trams versée pour chaque naissance à partir du 1er septembre. Alors que la natalité baisse pour la deuxième année consécutive, l'Arménie cherche comme d'autres pays des solutions pour soutenir le réarmement démographique, pour reprendre l'expression employée par le président français Emmanuel Macron. L'incitation financière pourrait être une piste dans un pays où le niveau de vie reste bas pour la majorité de la population. Et à compter de septembre, une prime d'environ 1400 euros sera versée pour chaque nouveau-né, quel que soit le rang de naissance. Ce montant forfaitaire remplace en effet le barème progressif en vigueur jusqu'à présent, basé sur le nombre d'enfants et qui allait de 820 euros pour un premier ou un deuxième enfant 2800 euros pour un troisième ou un quatrième, jusqu'à 4100 euros pour un cinquième enfant ou les suivants. Le nouveau système est donc plus intéressant pour les premières naissances, mais moins pour les suivantes, ce qui devrait dans un premier temps surtout soulager les jeunes couples, mais défavoriser les familles nombreuses, qui cependant percevront une allocation mensuelle d'environ 140 euros à partir du troisième enfant jusqu'aux 6 ans de ce dernier. D'autres prestations sont prévues pour aider les familles après une naissance, comme l'allocation de maternité qui sera rendue accessible aussi bien aux salariés qu'aux personnes sans emploi, sans oublier une allocation pour la garde d'enfants. Autant de mesures présentées par le ministre des Affaires sociales dans l'espoir d'enrayer la baisse de la natalité enregistrée depuis 2024, alors que le nombre de naissances s'était maintenu autour de 36 000 par an depuis 2018. Pour Afsen Torossian, inverser la tendance nécessiterait de faire évoluer les mentalités ainsi que les programmes de soutien de l'État, ce qui est donc un début avec cette prime qui sera versée à partir du 1er septembre pour chaque nouveau-né. Voilà pour l'actualité de ce jour. Merci de votre attention et bonne journée.

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1: Bonjour à tous. Le préambule de la nouvelle constitution ne contient pas de référence à la déclaration d'indépendance. C'est donc officiel, l'Arménie a bien accédé à la condition clé posée par l'Azerbaïdjan pour toute signature d'un accord de paix. La nouvelle version de la Constitution sera expurgée de toute référence à la déclaration d'indépendance de 1990, qui elle-même cite l'acte d'unification de 1989 entre l'Arménie, alors encore soviétique, et la région du Haut-Karabakh. Cette confirmation que l'Arménie a bien accédé à cette exigence de l'Azerbaïdjan est venue hier de la députée Arousiag Djoulakian lors de l'examen par le Parlement de sa candidature au poste de présidente de la Commission des affaires juridiques. La députée de la majorité a alors été interpellée par l'opposition sur le contenu de la nouvelle constitution élaborée par le ministère arménien de la Justice au début de l'année, mais toujours pas présentée au public. Elle a répondu que le préambule qui devrait vraisemblablement figurer dans le projet ne contient pas de référence à la déclaration d'indépendance car, a-t-elle insisté, il n'a jamais été prévu qu'il en contienne et Ilham Aliyev n'y est pour rien, a-t-elle ajouté, reprenant l'argument maintes fois utilisé par Nikol Pachinian qui a toujours rejeté publiquement cette condition posée par l'Azerbaïdjan tout en affirmant que l'Arménie seule estimait nécessaire de modifier sa constitution. Un tour de passe-passe rhétorique qui ne leurre personne et l'opposition qui considère que cette modification est bien imposée par Bakou est décidée à tout faire pour empêcher l'adoption de la nouvelle constitution qui devrait être rendue publique d'ici la fin de l'année. L'affaire du Catholicos confiée à un nouveau juge, comme rapporté sur notre antenne, le juge Agop Manoukian, initialement désigné pour instruire ce dossier, s'était récusé vendredi dernier à l'ouverture de la première audience à laquelle Karekin II avait été convoqué, ainsi que les six évêques également poursuivis. Le dossier a été réattribué à un nouveau magistrat de la région d'Armavir, Serge Roushanian, qui n'a pas encore fixé la date de la prochaine audience. Pour rappel, le Catholico s'est accusé d'entrave à l'exécution d'une décision de justice dans le cadre d'un dossier où six autres ecclésiastiques de haut rang sont également mis en cause. Cette affaire concerne l'un des 10 évêques qui avait pris part à la campagne lancée contre Karekin II par Nikol Pachinian. Démis de ses fonctions par la hiérarchie ecclésiastique, il avait porté l'affaire devant les tribunaux qui avait ordonné sa réintégration, ce que le Saint-Siège d'Etchmiadzin avait refusé, affirmant que ces questions ne relèvent pas de la compétence de la justice et dénonçant une ingérence dans les affaires de l'Église. Et c'est donc ce refus, considéré comme une entrave à l'exécution d'un acte judiciaire, qui vaut aujourd'hui à Karekin II et à six membres du Haut Conseil ecclésiastique d'être traduit en justice. Une procédure qui fait réagir le monde religieux au-delà de l'Église arménienne. Ainsi, le Conseil œcuménique des Églises a fait part de sa préoccupation face à l'ingérence injustifiée dans les affaires internes de l'Église apostolique arménienne, faisant donc clairement référence à ce procès sans précédent. Dans son communiqué, le COE, en tant que communauté mondiale d'Églises, affirme le rôle essentiel de l'Église apostolique arménienne dans la vie spirituelle, culturelle et historique du peuple arménien ainsi que dans la famille chrétienne au sens large. Le Conseil œcuménique des Églises exprime l'espoir que le conflit actuel sera résolu d'une manière qui contribue au bien-être de l'ensemble du peuple arménien. Une prime de 500 000 TRAM versée pour chaque naissance à partir du 1er septembre. Alors que la natalité baisse pour la deuxième année consécutive, l'Arménie cherche comme d'autres pays des solutions pour soutenir le réarmement démographique, pour reprendre l'expression employée par le président français Emmanuel Macron. L'incitation financière pourrait être une piste dans un pays où le niveau de vie reste bas pour la majorité de la population. Et à compter de septembre, une prime d'environ 1400 euros sera versée pour chaque nouveau-né, quel que soit le rang de naissance. Ce montant forfaitaire remplace en effet le barème progressif en vigueur jusqu'à présent, basé sur le nombre d'enfants et qui allait de 820 euros pour un premier ou un deuxième enfant 2 800 € pour un troisième ou un quatrième, jusqu'à 4 100 € pour un cinquième enfant ou les suivants. Le nouveau système est donc plus intéressant pour les premières naissances, mais moins pour les suivantes, ce qui devrait dans un premier temps surtout soulager les jeunes couples, mais défavoriser les familles nombreuses, qui cependant percevront une allocation mensuelle d'environ 140 € à partir du troisième enfant jusqu'aux 6 ans de ce dernier. D'autres prestations sont prévues pour aider les familles après une naissance, comme l'allocation de maternité qui sera rendue accessible aussi bien aux salariés qu'aux personnes sans emploi, sans oublier une allocation pour la garde d'enfants. Autant de mesures présentées par le ministre des Affaires sociales dans l'espoir d'enrayer la baisse de la natalité enregistrée depuis 2024, alors que le nombre de naissances s'était maintenu autour de 36 000 par an depuis 2018. Pour Arsène Torossian, inverser la tendance nécessiterait de faire évoluer les mentalités ainsi que les programmes de soutien de l'État, ce qui est donc un début avec cette prime qui sera versée à partir du 1er septembre pour chaque nouveau-né. Voilà pour l'actualité de ce jour. Merci de votre attention et bonne journée.

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1: Bonjour à tous, petits et grands. Je vais vous lire une histoire de Vanès Toumanian, traduite par Alice Varvarian, Houri la fainéante. Il était une fois une femme. Cette femme avait une fille du nom de Houri. C'était une fille paresseuse, maladroite, assise à ne rien faire du matin au soir. Le travail n'est pas pour moi, c'est trop sale, je n'aime pas ça. Le coton est plein de noyaux, à d'autres j'en fais cadeau. Du mastac, je vais mâcher sur le toit, bien installé. Les parents, je vais écouter, je vais boire, je vais manger et dormir la nuit tombée. Les voisins l'avaient surnommée Houri la fainéante. Quant à sa mère, elle se promenait en faisant les éloges de sa fille. Cardeuse comme pas une, fileuse comme pas une, et elle en mêle et elle démêle, taille et coud, pétrit, enfourne. En un mot, une excellente ménagère, une fée aux doigts d'or. Ces louanges arrivent à l'oreille d'un jeune négociant. « C'est tout juste celle que je voulais !» se dit le jeune négociant. Il va à toute vitesse demander Houri en mariage, l'épouse, et l'emmène chez lui. Quelques temps après, il achète du coton pour 10 à 20 la balle, le porte à sa femme en lui disant « Je vais m'en aller faire du négoce, toi garde et file ce coton, je reviendrai, j'irai le vendre, on va être riche. » Houri, la fainéante, continue à se promener en mâchouillant du mastac. Et un jour qu'elle se promenait au bord de la rivière, elle entend les grenouilles coasser. « Pépel, kékel, pépel, kékel !»« Hé, les filles » crie-t-elle, « si je vous apporte mon coton, vous voudrez bien le garder ?»«
3: Apporte, apporte, apporte !»
1: Houri est contente, elle va chercher son coton et l'éparpille sur la rivière. « Allons, gardez, filez, je reviendrai dans quelques jours prendre le coton filet pour le vendre !» Elle s'en va et revient quelques jours après. Les grenouilles coassent toujours.
3: Pépel, kékel, pépel, kékel.
1: Les filles, apportez-moi donc le coton filé. Les grenouilles continuent à coasser, mais n'apportent pas le coton filé. Houri, regardant à nouveau, remarque soudain la mousse verte accrochée aux pierres et sur les bords de la rivière. Oh, dit-elle, j'en crois pas mes yeux. « Vois, et elles l'ont gardé, et elles l'ont filé, elles ont même fait un tapis pour elle. » Elle met sa main au front et crie « Puisque vous avez fait un tapis, apportez l'argent de notre coton !» Elle crie, puis se déchausse et entre dans l'eau. Tout à coup, son pied heurte une chose dure. Elle la retire et voit un morceau d'or. Elle remercie Pépel et Kékel, enveloppe l'or dans le pan de sa jupe et rentre à la maison. Son mari revient de son négoce. Ils voient dans leur tiroir un gros morceau d'or. « Hé, femme, c'est quoi cet or ?»« Tu ne croirais pas, j'ai vendu le coton à Pépel et Kékel, c'est l'argent du coton. » Comme son mari est content, soyez-le autant que lui. Il invite sa belle-maman, lui fait de beaux présents, fait son éloge et la remercie d'avoir su élever une fille aussi sage, aussi travailleuse et aussi douée que l'était Houri. Il prépare un festin et la fête commence. Belle-maman est une femme très futée. Elle sait comment la chose est arrivée. Elle craint que son gendre ne donne à sa fille un autre travail à faire et découvre alors le secret. En plein milieu de la fête, un hanneton entre et se met à tournoyer dans la pièce en bourdonnant. Notre belle-maman se lève et salue le hanneton. Elle dit « Sois la bienvenue, chère tante. Comment vas-tu? Où étais-tu? Ça fait longtemps qu'on t'a pas vue, ma pauvre tante. » « Mais qui donc t'a dit de t'en travailler pour en arriver là ?» Le gendre en reste stupéfait. Il dit « Voyons, mère, t'as perdu la tête, qu'est-ce qui t'arrive? Qu'est-ce que tu racontes à ce hanneton? C'est quoi cette histoire de tante ?» Belle-maman de lui dire « Oh, mon garçon, pourquoi te le cacher? T'es mon fils à présent. Tu ne croiras pas, ce hanneton est bien ma tante. » La pauvre était une femme très travailleuse. Elle travaillait toute la journée et de trop travailler... Elle s'est recroquevillée, rapetissée. Elle s'est tellement rapetissée qu'elle est devenue hanneton. Cette famille, nous aimons le travail, mais hélas, de trop travailler, nous devenons des hannetons. En entendant ceci, le gendre est très effrayé. Et ceci amène cela. Il interdit à Ouri de toucher à quoi que ce soit pour que jamais elle ne devienne Andon comme sa tante.

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0: Parlez-vous, chers auditeurs, c'est Aren au micro d'Hype FM. J'espère que vous êtes en pleine forme. Non ? Eh bien, après ce qui va suivre, vous le serez sans aucun doute. Au programme du jour du très très lourd avec Armenchik, Mardin Magridichian, Silva Hagopian ou encore Tata Simonian. Mais un réveil doit se faire en douceur. Pour cela, je vous propose de commencer par Aramé qui vous chante Minamak. Vous allez voir, ça va vous aider à ouvrir l'œil si vous dormez encore. Allez, on se lève, on monte le son Kamats Kamats. Bon réveil, vous êtes bien sûr Hype FM.
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extrait de l'excellent album Amena Love Dues, sorti en 2009, on revient sur The Tube de Tata, DSLM. On monte le son pour mieux se réveiller, qu'en dites-vous? Allez, Tata Simonian, DSLM, c'est parti tout de suite.

continue notre playlist avec un extrait live du dernier concert de Silva Hagopian à Vaik en Arménie, enregistré en février dernier. Il s'agit d'extraits inédits qui n'est sorti nulle part, donc ne cherchez pas, c'est uniquement sur Hype FM. Silva Hagopian live Hachik Vachik, on s'écoute tout de suite.

en ce moment, je fais une fixette sur lui. Je découvre également de nouvelles choses en préparant votre émission, il faut pas croire. Mardin Mgrdichian est encore là ce matin, uniquement pour vous. Shonoravor, c'est le titre, et c'est tout de suite sur IPFM. Montez le son encore et encore.

comme promis, et durant les émissions qui arrivent, je vous propose des extraits du dernier gros concert d'Armenchik enregistré fin 2013 à Yerevan. Aujourd'hui, on va s'écouter un des gros titres de ce jeune homme, Urganam, extrait du très bel album Janabar sorti en 2009. Armenchik Live, c'est uniquement sur Hype FM.

je sais, toutes les bonnes choses ont une fin, mais on se retrouve demain matin pour un nouveau voyage musical. Tout de suite, la suite des programmes sur Hype FM. Restez bien à l'écoute. Je vous fais plein de bad chic et vous souhaite une excellente journée. Parios, ciao.